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6: Les bandes d'antilopes soulèvent la poussière. Elles s'enfuient au galop le long des autoroutes. Par troupeaux entiers, elles s'écartent des pistes, sortent du décor électromagnétique. Trop de bruit, trop de lumière. Les bêtes cherchent la nuit, mais ce n'est plus la nuit. Elles chantent coup tendu, l'obscurité perdue. Les cornes tirent sur les crânes, les dents claquent au ciel, antennes et mandibules, hurlements inaudibles. Dans les grandes herbes, leurs yeux s'ouvrent et se ferment. Cachées sous les feuilles mortes, elles écoutent les routes. Trop de bruit, trop de lumière. Les bêtes cherchent la nuit, mais ce n'est plus la nuit. Elles chantent coup tendu, l'obscurité perdue. Au-dessus des estuaires, les grands migrateurs planent et s'endorment sur les vents alizés. Ailes ouvertes et plumes sifflantes, en bande ils se perdent dans les nuages illuminés. 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